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0: Il est 6h.
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2: Bonjour, fin de la vigilance rouge canicule à partir de maintenant. Météo France prévoit une baisse des maximales sur le nord et l'ouest du pays avec 31 à 34 degrés aujourd'hui. 26 départements redescendent donc en orange. La masse d'air très chaud qui stagne sur le pays depuis plusieurs jours va commencer à régresser par l'ouest selon le prévisionniste. En Seine-et-Marne, les incendies qui ont ravagé plus de 2000 hectares dans la forêt de Fontainebleau sont désormais fixés mais pas éteints. 800 pompiers restent mobilisés pour éviter toute reprise. L'enquête avance. Parmi les suspects, un pompier volontaire a reconnu avoir allumé le feu avec un briquet et de l'essence, tandis qu'un autre a avoué une origine accidentelle avec un mégot de cigarette. Et puis en Espagne, l'identification des 13 victimes de l'incendie meurtrier survenu jeudi dernier en Andalousie est terminée. Les autorités ont confirmé mardi que 12 d'entre elles sont de nationalité étrangère, dont une ressortissante française, 3 belges et 7 britanniques. Déclenché par un câble électrique lors d'une vague de chaleur, ce brasier, l'un des plus graves de l'histoire récente du pays, a nécessité des analyses génétiques complexes pour identifier les corps. Nice a commémoré les 10 ans de l'attentat de la promenade des Anglais qui avait fait 86 morts et 458 blessés en 2016. Lors de la cérémonie, le président Emmanuel Macron a rendu un hommage solennel aux victimes, assurant qu'aucun nom ni aucun visage n'a été oublié. La soirée s'est achevée par un spectacle de drones et l'allumage de 86 faisceaux lumineux. Le conflit au Moyen-Orient s'intensifie. Les États-Unis ont lancé une nouvelle série de frappes contre l'Iran. En réplique, les gardiens de la révolution affirment avoir visé des installations à Bahreïn. Parallèlement, l'Iran a annoncé la fermeture du détroit d'Ormuz jusqu'à la fin des hostilités, menaçant également de bloquer d'autres voies stratégiques d'exportation pétrolière et gazière vers les alliés de Washington. Grosse désillusion pour l'équipe de France, éliminée en demi-finale de la Coupe du Monde par l'Espagne, 2-0 ce mardi à Dallas. Dominée du début à la fin, les Bleus n'ont jamais su inverser la tendance après l'ouverture du score précoce sur pénalty. Ils disputeront tout de même le match pour la 3e place samedi à Miami. Ce sera l'ultime rencontre de Didier Deschamps à la tête de la sélection. Et puis enfin, du côté du Tour de France, Tadej Pogacar s'est encore imposé hier sur la 10e étape.

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1: Et ce mercredi, l'Hippodrome des Sables d'Olonne accueille une réunion de trot en semi-nocturne. Et notez déjà deux rendez-vous pour ce dimanche 19 juillet. 9 courses sont annoncées sur l'Hippodrome de l'Allorie à Segré, tandis que 7 courses de trot seront au programme à Écommois dans la Sarthe. Direction Lisieux pour le Quintet, une épreuve de trot attelé réservée aux chevaux de 7 ans. Ils seront 14 au départ sur la distance de 2675 mètres derrière l'autostart. Notre sélection du jour, le 3 Jackson Touch, le 1 Jaina Dessar, le 11 Jurella De Palme, le 7 Jade d'Érable, le 5 Jade, le 6 Jalactique, le 12 Joy Spill et le 8 Jazz Session. Le récap, 3 As, 11, 7, 5, 6, 12 et 8.
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2: Vous le savez, Oxygène Radio aime les courses hippiques. Course de Molière à l'hippodrome de Molière, forcément. Une belle journée de course qui s'annonce le dimanche 26 juillet prochain. On va en savoir un petit peu plus dès maintenant avec Jean-Claude Lambert qui est avec nous. Bonjour Jean-Claude.
3: Oui, bonjour.
2: Ça va très bien. Un joli cadre champêtre et familial qui nous attend le 26 juillet.
3: Voilà, tout à fait. On a beaucoup de chance parce que on a de l'ombre, beaucoup d'ombre sur notre hippodrome. Donc, ça permet de regarder les courses, même quand il fait chaud.
2: On rappelle pour toutes celles et ceux qui ne connaisseraient peut-être pas, il y en a encore, le lieu de l'hippodrome de Molière.
3: Donc, c'est sur la commune de Chemazet. C'est un peu au sud de Château-Gontier, une dizaine de kilomètres au sud de Château-Gontier, entre Château-Gontier et Segré.
2: Alors, qu'est-ce qui se passera ce 26 juillet ?
3: Alors, ce 26 juillet, nous aurons des courses du steeple. On aura trois steeples. On aura, dans ce steeple, il y aura le grand cross de Molière, voilà, qui est l'épreuve phare du jour. On aura trois attelés, dont une course à réclamer.
2: D'accord.
3: Et on aura deux courses de plat.
2: On rappelle la particularité, le contexte, puisque c'est une piste en herbe. On est autour des quoi, des 1200 mètres?
3: Alors on est sur une piste en herbe, avec surtout une particularité sur les obstacles, puisque c'est un peu un écrin de verdure. En fait, on a tous les obstacles sont d'anciennes haies entre des champs. Voilà, donc on a des kilomètres de haies. Et on a des obstacles qui sont taillés à la main, toujours, et qui sont complètement naturels.
2: Alors,
3: voilà, et je pense qu'on est le dernier hippodrome en France à avoir autant d'obstacles naturels.
2: Et voilà aussi pourquoi ça séduit les passionnés, les familles. Alors, au-delà des courses, d'autres choses sont prévues dans ce cas de champêtre, justement, pour profiter de la journée ?
3: Oui, il y aura des courses de poney, des promenades en poney, une structure gonflable pour les enfants.
2: Ah bah voilà, ouais.
3: Voilà, il y aura des tas de choses pour qu'on puisse venir en famille, parce que c'est toujours un hippodrome qui a toujours été très familial.
2: Ouais, ça commencera à partir de quelle heure, là, le 26 juillet ?
3: Ça commencera vers 14h30, la première course. Voilà, il y a la restauration sur place, donc on peut venir plus tôt.
2: Puis si on veut savoir un peu plus de détails, il y a le site internet de l'hippodrome, évidemment, qui vous attend, histoire d'en savoir un petit peu plus. Et ben merci
3: Exactement.
2: Pour toutes ces précisions, Jean-Claude. Bon préparatif. Et donc, on le rappelle, ça se passe ce dimanche 26 juillet. Merci beaucoup.
3: Ben c'est parfait. Merci beaucoup. À bientôt.
2: Au revoir.
3: Au revoir.
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3: Et en ce mercredi 15 juillet, bonne fête au Donald. Les béliers, ne gaspillez pas vos économies sur un coup de tête.
4: Taureau, les contacts avec l'être aimé seront placés sous le signe de l'harmonie et de la concorde.
5: Les gémeaux, ne soyez pas si rigoureux avec vos collaborateurs.
6: Cancer, célibataire, vous ne manquerez pas de soupirant.
7: Les lions, l'ambiance sera détendue et la tendresse très présente.
8: Les vierges, pas de mauvaise surprise en vue aujourd'hui.
9: Balance, les astres provoqueront de soudaines opportunités professionnelles et vous aurez l'embarras du choix.
10: Scorpion, votre situation amoureuse vous convient très bien pour l'instant.
11: Les sagittaires, vous n'aurez pas forcément envie de faire un choix.
12: Les capricornes, tout le monde n'a pas votre motivation, sachez-le.
13: Les verseaux, côté matériel, la prudence est de mise.
14: Enfin les poissons, le secteur professionnel sera plutôt calme.
15: Bonne journée et à demain.
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0: Ce matin, il reste néanmoins 69 départements en vigilance orange et 11 départements en vigilance orange aux orages avec quelques rafales de vent et de la grêle prévues par endroits. La fin de cet épisode de vague de chaleur n'est pas attendue avant jeudi à l'échelle du pays, voire plus tard sur les régions méditerranéennes selon Météo France. En Seine-et-Marne, les incendies qui ont ravagé plus de 2000 hectares dans la forêt de Fontainebleau sont désormais fixés mais pas éteints. 800 pompiers sont toujours à pied d'œuvre pour éviter toute reprise. Parmi les suspects, un pompier volontaire a reconnu avoir allumé le feu et un autre a avoué avoir jeté accidentellement un mégot de cigarette. En Espagne, l'identification des 13 victimes de l'incendie meurtrier survenu jeudi dernier en Andalousie est terminée. Les autorités ont confirmé hier que 12 d'entre elles sont de nationalité étrangère, dont une ressortissante française, 3 belges et 7 britanniques. Nice a commémoré hier les 10 ans de l'attentat de la promenade des Anglais qui avait fait 86 morts et 458 blessés en 2016. Lors de la cérémonie, le président Emmanuel Macron a rendu un hommage solennel aux victimes, assurant qu'aucun nom ni aucun visage n'a été oublié. Jérôme Barella est convoqué ce matin devant le juge d'instruction dans le cadre de l'affaire Layana, déjà mis en examen pour enlèvement et séquestration. Le suspect doit être entendu en vue d'une nouvelle mise en examen pour le viol et le meurtre de la collégienne de 11 ans dont le corps avait été retrouvé le 4 juin dans le Gers. Ces nouveaux chefs d'accusation font encourir la réclusion criminelle, la perpétuité. Nouvelle nuit de frappe en Iran et au Moyen-Orient. Ce mercredi, l'armée américaine affirme avoir visé des dizaines de cibles militaires en Iran, tandis que Donald Trump a menacé de s'en prendre désormais aux centrales électriques du pays. Dans le même temps, Téhéran affirme que le détroit d'Hormuz restera fermé jusqu'à la fin des actes d'agression américains. Du football avec la fin du rêve en bleu pour l'équipe de France, éliminée en demi-finale de la Coupe du Monde par l'Espagne, 2-0, c'était hier à Dallas. Ils disputeront tout de même le match pour la 3e place samedi à Miami. Ce sera l'ultime rencontre du sélectionneur des Bleus Didier Deschamps à la tête de cette sélection. Enfin, du côté du Tour de France, Tadej Pogacar a remis ça. Il s'est encore imposé hier sur la 10e étape.
1: Un point sur la météo maintenant avec un temps plus calme. Aujourd'hui, le soleil devrait bien briller malgré quelques cumulus dans le ciel. Nous sommes toujours en vigilance rouge canicule hein, avec 22 degrés pour la minimale et encore 35 degrés cet après-midi. Le temps sera de nouveau orageux demain.
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0: Son of Legend sur Oxygène Radio, San Francisco.
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0: Bon, on en parle ou on n'en parle pas? Qu'est-ce qu'on fait ce matin? On fait genre c'est pas arrivé, journée normale. Ouais, si vous voulez qu'on n'en parle pas, on n'en parle pas. Hein. On l'oublie ce mondial, il n'y a pas de problème. Non mais bravo, bravo aux Bleus pour le parcours. Bien entendu, la demi-finale, c'est déjà pas mal. Et puis écoutez, ils ont mal joué hier, ça arrive même aux meilleurs. Hein. Un petit coup de mou, ben voilà, mais ça arrive. Ça aurait pas dû, mais c'est arrivé, c'est comme ça. J'ai dit que j'en parlerai pas. Bon, j'en parle pas. Mercredi 15 juillet aujourd'hui, bonjour, bienvenue dans le Big Morning. On fête les Donald, les Bonaventure et les Vladimir. On va souhaiter un bon anniversaire à l'humoriste Patrick C. Tim C, 67 ans, Diane Kruger et Vincent Lindon ont respectivement 50 et 67 ans. Puis la journaliste star de TF1 dans les années 90, hein, 7 sur 7, vous vous souvenez, Anne Sinclair, fête ses 78 ans. La suite, les programmes télé, dans un instant, la Big Météo avec un temps orageux aujourd'hui. Oui, surtout cet après-midi, les orages. Et puis on va parler en faveur d'un anniversaire, d'un réseau social très très connu. Une seule lettre. Oui, bah, vous avez compris que c'était X, mais c'était Twitter avant. Oui, oui. Et ben, on va parler de Twitter, donc, qui fête son anniversaire aujourd'hui. Le son Hit & Dance, Naïka, l'un des gros sons de cet été, One Track Mind. Les points télé Jérémy, maintenant, Angel et Justice, What You Want sur Oxygène Radio. Bon mercredi.

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1: Oui, avec tout d'abord sur TF1 votre série All Her Fault, France 2 des blessures invisibles, France 3 Stephen Bern, secret d'histoire, Spartacus et la révolte des gladiateurs. Canal, de l'humour, Alexandre Kobinek, bâtard sensible. M6, place à la deuxième demi-finale de cette Coupe du Monde de football. Tiens, sur France 4, c'est la rediff de la fête de la musique à Orange. W9, enquête d'action, accident, incendie, alerte sous le soleil du Languedoc. J'ai menti votre série sur TMC. Tiens, vous allez retrouver sur T18 des rediffs de la loi d'Alexandre. Et puis, nouveau 19, on est pas loin de chez nous. Futuroscope, au cœur du parc des attractions. Action du futur, voilà, vous le savez tout. Je vous souhaite une belle soirée devant votre télévision. Ou évidemment, à l'écoute d'Oxygène Radio, bah oui.
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0: ça, c'est le son de Nayuka. On vient d'écouter One Track Mind sur Oxygène Radio, 7h18.
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0: J'ai une bonne et une mauvaise nouvelle. Alors, je vais commencer par la bonne, bien entendu. On quittera sans doute ce soir l'alerte rouge canicule. Les températures vont être de plus en plus acceptables. La mauvaise nouvelle, c'est que ce sera au prix de quelques orages. Oui, après la belle matinée de ce mercredi, le temps sera orageux dans l'après-midi. Des averses, du vent donc et des orages, tout comme demain. Minimal 23 degrés, maximal 33 degrés. Aujourd'hui, demain, on descendra sous les 30 degrés et les nuits seront plus fraîches. Sur Oxygène Radio, dans un instant. On revient avec David Guetta. Et bien sûr, Jennifer Lopez. Save Me Tonight. Un autre duo, Lady Gaga et Bradley Cooper ensuite. Et puis à 7h30, les infos. Bonne journée avec Oxygène, la plus angevine des radios.
2: C'est l'heure de votre flash emploi en Maine-et-Loire. On débute à Angers. Kinougarde recherche des conseillers clientèle pour renforcer ses équipes. À Cholet, Burger King poursuit son recrutement pour plusieurs postes en restauration à l'occasion de son développement. À Chalin-la-Poterie, une entreprise recherche un apprenti maçon en contrat d'apprentissage de 24 mois. Vous préparez un CAP, un BP ou un bac pro maçonnerie? Cette offre est faite pour vous. À Condé, un salon recrute un coiffeur ou une coiffeuse en CDI 24 heures. Le BP coiffure est demandé. Au Haut d'Anjou, une entreprise du bâtiment recherche un manœuvre bâtiment en CDI. Une expérience de 6 mois et un CAP maçonnerie sont souhaités. Enfin, à Mauges-sur-Loire, le groupe Lost recrute plusieurs profils dans la production, la logistique et la maintenance. Retrouvez le détail de ces offres sur France Travail. Vous souhaitez communiquer vos offres d'emploi en Anjou? Contactez Ida et Jessie sur oxygèneradio.com.
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0: Oxygène Radio, il est 7h31. Oxygène. Je vais vous parler de Twitter. Oui, enfin à l'époque où ça s'appelait Twitter, oui, puisque c'est son anniversaire aujourd'hui. On va aussi écouter Manon Lisa. Le petit pêcheur. Oxygène Radio. L'horoscope arrive également dans le Big Morning de l'été. Et maintenant, c'est les infos avec la rédac.
1: Bonjour, plus de départements en vigilance rouge canicule ce matin. Il reste néanmoins 69 départements en vigilance orange et 11 départements en vigilance orange aux orages avec quelques rafales de vent et de la grêle prévue par endroits. La fin de cet épisode de vague de chaleur n'est pas attendue avant jeudi à l'échelle du pays, voire plus tard sur les régions méditerranéennes selon Météo France. En Seine-et-Marne, les incendies qui ont ravagé plus de 2000 hectares dans la forêt de Fontainebleau sont désormais fixés mais pas éteints. 800 pompiers sont toujours à pied d'œuvre pour éviter toute reprise. Parmi les suspects, un pompier volontaire a reconnu avoir allumé le feu et un autre a avoué avoir jeté accidentellement un mégot de cigarette. En Espagne, l'identification des 13 victimes de l'incendie meurtrier survenu jeudi dernier en Andalousie est terminée. Les autorités ont confirmé hier que 12 d'entre elles sont de nationalité étrangère, dont une ressortissante française, 3 belges et 7 britanniques. Nice a commémoré hier les 10 ans de l'attentat de la promenade des Anglais qui avait fait 86 morts et 458 blessés en 2016. Lors de la cérémonie, le président Emmanuel Macron a rendu un hommage solennel aux victimes, assurant qu'aucun nom ni aucun visage n'a été oublié. Jérôme Barella est convoqué ce matin devant le juge d'instruction dans le cadre de l'affaire Layana. Déjà mis en examen pour enlèvement et séquestration, le suspect doit être entendu en vue d'une nouvelle mise en examen pour le viol et le meurtre de la collégienne de 11 ans dont le corps avait été retrouvé le 4 juin dans le Gers. Ces nouveaux chefs d'accusation font encourir la réclusion criminelle, la perpétuité. Nouvelle nuit de frappe en Iran et au Moyen-Orient. Ce mercredi, l'armée américaine affirme avoir visé des dizaines de cibles militaires en Iran, tandis que Donald Trump a menacé de s'en prendre désormais aux centrales électrique du pays. Dans le même temps, Téhéran affirme que le détroit d'Ormuz restera fermé jusqu'à la fin des actes d'agression américains. Du football avec la fin du rêve en bleu pour l'équipe de France éliminée en demi-finale de la Coupe du Monde par l'Espagne, 2-0, c'était hier à Dallas. Ils disputeront tout de même le match pour la 3e place samedi à Miami. Ce sera l'ultime rencontre du sélectionneur des Bleus Didier Deschamps à la tête de cette sélection. Enfin, du côté du Tour de France, Tadej Pogacar a remis ça. Il s'est encore imposé hier sur la 10e étape.
0: Les prévisions météo maintenant avec un ciel plutôt agréable ce matin, du soleil. Malheureusement, les nuages vont être de plus en plus nombreux et des orages sont annoncés malheureusement dans l'après-midi. Averses, orages et rafales de vent. Les températures, elles sont comprises entre 23 degrés ce matin jusqu'à 33 degrés cet après-midi. Orages et averses également la nuit prochaine.
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0: petit pêcheur, la belle surprise de cet été, Manon Lisa sur Oxygène Radio. Dans un instant, on va revenir avec ça. Julien Lib et Ota.
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0: Le Max Sport aussi avant 8h. Et maintenant, c'est l'horoscope avec Enzo.
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4: Et en ce mercredi 15 juillet, bonne fête au Donald. Les béliers, ne gaspillez pas vos économies sur un coup de tête. Taureau, les contacts avec l'être aimé seront placés sous le signe de l'harmonie et de la concorde. Les gémeaux, ne soyez pas si rigoureux avec vos collaborateurs. Cancer, célibataire, vous ne manquerez pas de soupirants. Les lions, l'ambiance sera détendue et la tendresse très présente. Les vierges, pas de mauvaise surprise en vue aujourd'hui. Balance, les astres provoqueront de soudaines opportunités professionnelles et vous aurez l'embarras du choix. Scorpion, votre situation amoureuse vous convient très bien pour l'instant. Les sagittaires, vous n'aurez pas forcément envie de faire un choix. Les capricornes, tout le monde n'a pas votre motivation, sachez-le. Les verseaux, côté matériel, la prudence est de mise. Enfin les poissons, le secteur professionnel sera plutôt calme. Bonne journée et à demain.
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5: La fin de semaine s'annonce chargée sur les routes des vacances ce week-end. Dès vendredi, les départs vont s'intensifier, notamment vers la côte atlantique. Il faudra prévoir davantage de monde en fin de matinée, puis jusqu'en début de soirée. Samedi, ce sera la journée la plus compliquée. Bison futé, voire rouge dans le sens des départs. Les routes vers l'Atlantique, la Normandie, le Massif central et le sud de la France seront très fréquentées dès le matin. Chez nous, prudence sur les grands axes autour d'Angers, vers Nantes, la Vendée et la Bretagne. La RN165 entre Nantes et Quimper sera notamment à éviter vendredi entre 15h et 19h, puis samedi entre 15h et 17h. Le bon conseil, partir tôt ou décaler son départ si possible. Bonne route vers les vacances avec Oxygène Radio.
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star académicien Julien Lib avec Ota. C'était Dis-moi où sur Oxygène Radio. Bon anniversaire Twitter. Ah bah non, Twitter n'existe plus. Bah mince. Bah c'est X maintenant, c'est racheté par Elon Musk. Bon bah en tout cas, le 15 juillet 2006, donc il y a pile poil 20 ans, la société Odeo ouvre au public son service de messages courts. À l'origine, l'idée en fait tient dans des messages de 140 caractères, vous en souvenez, envoyés comme des SMS. Alors 20 ans après le premier tweet, la plateforme a changé de nom mais reste... Oui, un lieu de réaction et d'information en temps réel, hein, encore aujourd'hui. Il y a aussi pas mal de fake news, hein, quand même. Ah oui, on peut le dire. La fachosphère est pas mal sur X. Allez, Riviera, She Doesn't Mind, une des découvertes de cet été. Vous allez voir, c'est vachement sympa. Et puis le Max Sport ensuite, avec la rédaction Oxygène. Bonne journée, il est 7h46.

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1: Bonjour à toutes et à tous, on débute avec la déception de tout un pays. Les Bleus ont été éliminés de la Coupe du Monde dès les demi-finales hier soir à Dallas. Défaite 2-0 face à l'Espagne qui a marqué sur pénalty à la 22e minute de jeu par Ullarzabal sur une faute évitable de Lucas Digne. Et puis les Bleus ont sombré lorsque Pedro Porro a doublé la mise juste avant l'heure de jeu après un 1-2 génial à l'entrée de la surface de réparation avec Dani Olmo. Les joueurs de Didier Deschamps ont été dominés de la tête et des épaules, notamment sur le plan technique, par une équipe espagnole très disciplinée en défense et chirurgical en attaque. On n'a pas reconnu l'équipe de France ainsi flamboyante durant le tournoi, il faut le dire aussi, face à des adversaires d'un calibre beaucoup moins élevé. Il semblerait que l'équipe de France ait en tout cas trouvé une nouvelle bête noire, puisque c'est la troisième fois en trois ans que les Bleus tombent face à l'Espagne en demi-finale d'une compétition internationale. C'était le cas en 2024 lors de l'Euro où les Bleus s'étaient inclinés 2-1 à Munich, et puis l'an dernier en juin 2025 lors de la demi-finale de Ligue des Nations remportée 5-4 par la Loja. Cette fois donc, la Coupe du Monde 2026, le peuple français voyait déjà cette compétition convertie en troisième étoile. Au lieu de cela, le mandat record de Didier Deschamps, resté 14 ans à la tête de l'équipe de France, s'achèvera samedi par une petite finale du Mondial qui ne sera récompensée que par une troisième place éventuelle. Et la deuxième demi-finale, elle se dispute ce mercredi soir à Atlanta entre l'Argentine et l'Angleterre, avec un parfum de rivalité historique entre deux nations qui se sont fait la guerre dans les années 80. Sur le plan footballistique, la dernière confrontation remonte à 24 ans et c'était soldé par une victoire anglaise 1-0. En cyclisme, Tadej Pogacar a remporté sa troisième étape sur le Tour de France 2026 hier au Lioran dans le Cantal. Le Slovène conforte son maillot jaune avec désormais 3 minutes 36 d'avance sur Jonas Vingegaard. Paul Sexas, arrivé troisième hier, se retrouve cinquième au classement général à 4 minutes 35 de Pogacar. Ce mercredi, 161 km 300 attendent les coureurs entre Vichy et Nevers. Et puis la remontada de Luka Van Hache en Croatie mène 6-4-0. Au tournoi d'Oumar, il s'est imposé en 3-7. Très belle journée de soir.
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18: Bon mercredi avec Oxygène Radio, on joue Hit and Dance avec Shakira, avec Pierre Demar, encore les Pointer Sisters. 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Le son Hit and Dance après les infos. 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Il est 8h.
19: Bonjour, plus de vigilance rouge ce matin. Il reste tout de même 69 départements en vigilance orange canicule et 11 départements en vigilance orange aux orages qui pourraient être violents selon les régions.

0: Un droit à l'aide à mourir est entre les mains de l'Assemblée nationale. C'est aujourd'hui que les députés vont se prononcer définitivement sur l'adoption ou non de ce texte maintes fois rejeté par le Sénat. Pendant ce temps, Jérôme Barella est convoqué ce matin devant le juge d'instruction dans le cadre de l'affaire Lianam. Déjà mis en examen pour enlèvement et séquestration, le suspect doit être entendu en vue d'une nouvelle mise en examen pour le viol et le meurtre de la collégienne de 11 ans dont le corps avait été retrouvé le 4 juin dans le Gers. À l'international, nouvelle nuit de frappe en Iran et au Moyen-Orient. Ce mercredi, l'armée américaine a affirme avoir visé des dizaines de cibles militaires en Iran. Le président américain Donald Trump menace quant à lui de s'en prendre aux centrales électriques du pays. Dans le même temps, Téhéran affirme que le détroit d'Hormuz restera fermé jusqu'à la fin des actes d'agression américains. Fin du rêve pour l'équipe de France, éliminée en demi-finale de la Coupe du Monde par l'Espagne, 2-0 ce mardi à Dallas. Ils disputeront tout de même le match pour la troisième place samedi à Miami. Sur le Tour de France, c'est Tadej Pogacar qui s'est encore imposé sur la 10e étape hier. Et puis enfin un tour du côté du cinéma ce mercredi avec la sortie de l'Odyssée, la dernière super-production de Christopher Nolan, avec un budget colossal de 250 millions de dollars. Le réalisateur britannique adapte le texte d'Homer avec Matt Damon dans le rôle d'Ulysse.
1: La météo maintenant avec un ciel de plus en plus gris et pour cause, une perturbation arrive par le sud-ouest. Des averses locales sont attendues dès ce matin et puis surtout cet après-midi, des orages pourront se développer. Averses donc, orages et vents violents hein, sous les orages. Côté température, 23 degrés ce matin, 33 degrés cet après-midi. Nous quittons la vigilance rouge canicule. Nous sommes désormais en orange.
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0: Shakira et l'hymne de la Coupe du Monde 2026. Die Die sur Oxygène Radio, 8h07.
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0: Est-ce qu'on a encore envie de l'entendre, cet hymne de la Coupe du Monde, vu le match d'hier soir? Je sais pas, moi je demande. Je sais pas, on en parle, on n'en parle pas. Ah bah écoutez, vous savez quoi, ça arrive au meilleur. Il faut être fier, fier de notre équipe de France qui est arrivée jusqu'en demi-finale. Ils ont mal joué hier. Ah oui, ça on peut le dire, ils ont mal joué. En même temps, ils ont eu une sacrée équipe en face. Écoutez, quelquefois on passe à côté des rendez-vous. C'est le cas pour la France. Mais qu'on remercie quand même. Merci d'aider. Et bonne chance pour la suite. Oui, parce que Didier, il y a des chances en bas. Nous sommes le 15 juillet aujourd'hui, c'est mercredi. On fête Donald, les Donald, ouais. Les Bonaventure et Vladimir. Bon anniversaire à la journaliste star de TF1 dans les années 90, Anne Sinclair, qui fête ses 78 ans. L'humoriste Patrick Timsit, 67 ans. Et puis les acteurs Dan Kruger et Vincent Lindon, 50 et 67 ans, respectivement. La minute typique arrive. Les infos, bien entendu, l'horoscope. Et puis on va parler d'un glacier italien un petit peu bizarre à la fin de l'heure. Bonne journée avec Oxygène Radio et le son de Pierre Demar maintenant, je pense à vous.

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1: Et ce mercredi, l'Hippodrome des Sables d'Olonne accueille une réunion de trot en semi-nocturne. Et notez déjà deux rendez-vous pour ce dimanche 19 juillet. 9 courses sont annoncées sur l'Hippodrome de l'Allorie à Segré, tandis que 7 courses de trot seront au programme à Écommois dans la Sarthe. Direction Lisieux pour le Quintet, une épreuve de trot attelé réservée aux chevaux de 7 ans. Ils seront 14 au départ sur la distance de 2675 mètres derrière l'autostart. Notre sélection du jour, le 3 Jackson Touch, le 1 Jaina Dessart, le 11 Jurella de Palme, le 7 Jade d'Érable, le 5 Jade, le 6 Jalactique, le 12 Joy Spill et le 8 Jazz Session. Le récap, 3 As, 11, 7, 5, 6, 12 et 8.
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0: Alors, j'ai une bonne et une mauvaise nouvelle. On commence par la bonne. Nous ne sommes plus en vigilance rouge canicule. On est descendu à l'échelon en dessous, vigilance orange. Et je suis persuadé qu'elle va être levée demain, puisque les températures descendent. Hein, 23 degrés ce matin, 33 degrés pour les maximales cet après-midi. Par contre, la mauvaise nouvelle, c'est que les orages arrivent. Ah ouais, averses et orages, averses en matinée, avec un temps déjà nuageux, même si des éclaircies sont possibles. Orages dans l'après-midi, hein, voilà, nous dit Météo France. Orages également la nuit prochaine et demain, avec un mercure qui va descendre sous les 30 degrés. Ça va faire un petit peu de bien quand même, hein, ouais. Offenbach et sa reprise de Star Sailor, Front to the Floor. À suivre sur Oxygène Radio. Et à 8h30, les infos.
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0: C'est le Big Morning de l'été, Chris avec vous, il est 8h30. Oxygène. On va parler d'un glacier italien qui a complètement cassé les codes. Ouais, c'est notre big news après l'horoscope et bébé Rixa. Oxygène Radio. Ouais, le son Hit and Dance de retour après les infos de 8h30.
1: Bonjour, plus de vigilance rouge ce matin, il reste tout de même 69 départements en vigilance orange canicule et 11 départements en vigilance orange aux orages qui pourraient être violents selon les régions. La véritable fin de cet épisode de chaleur n'est pas attendue avant demain à l'échelle du pays selon Météo France. En Seine-et-Marne, les incendies qui ont brûlé plus de 2000 hectares dans la forêt de Fontainebleau sont désormais fixés mais pas encore éteints. Les pompiers restent à pied d'œuvre pour éviter toute reprise. Un pompier volontaire a reconnu avoir allumé le feu et un autre homme sans lien avec le pompier a reconnu avoir jeté un mégot de cigarette. En Espagne, l'identification des 13 victimes de l'incendie meurtrier survenu jeudi dernier en Andalousie est terminée. Les autorités ont confirmé que 12 d'entre elles sont de nationalité étrangère, dont une ressortissante française, 3 belges et 7 britanniques. La proposition de loi pour un droit à l'aide à mourir est entre les mains de l'Assemblée nationale. C'est aujourd'hui que les députés vont se prononcer définitivement sur l'adoption ou non de ce texte maintes fois rejeté par le Sénat. Pendant ce temps, Jérôme Barella est convoqué ce matin devant le juge d'instruction dans le cadre de l'affaire Lianam. Déjà mis en examen pour enlèvement et séquestration, le suspect doit être entendu en vue d'une nouvelle mise en examen pour le viol et le meurtre de la collégienne de 11 ans dont le corps avait été retrouvé le 4 juin dans le Gers. À l'international, nouvelle nuit de frappe en Iran et au Moyen-Orient. Ce mercredi, l'armée américaine affirme avoir visé des dizaines de cibles militaires en Iran. Le président américain Donald Trump menace quant à lui de s'en prendre aux centrales électriques du pays. Dans le même temps, Téhéran affirme que le détroit d'Hormuz restera fermé jusqu'à la fin des actes d'agression américains. Fin du rêve pour l'équipe de France, éliminée en demi-finale de la Coupe du Monde par l'Espagne, 2-0 ce mardi à Dallas. Ils disputeront tout de même le match pour la 3e place samedi à Miami. Sur le Tour de France, c'est Tadej Pogacar qui s'est encore imposé sur la 10e étape hier. Et puis enfin un tour du côté du cinéma ce mercredi avec la sortie de l'Odyssée, la dernière super production de Christopher Nolan, avec un budget colossal de 250 millions de dollars. Le réalisateur britannique adapte le texte d'Homer avec Matt Damon dans le rôle du
0: La météo maintenant avec un ciel de plus en plus gris et pour cause, une perturbation arrive par le sud-ouest. Des averses locales sont attendues dès ce matin et puis surtout cet après-midi que des orages pourront se développer. Averses donc, orages et vents violents hein, sous les orages. Côté température, 23 degrés ce matin, 33 degrés cet après-midi. Nous quittons la vigilance rouge canicule. Nous sommes désormais en orange.
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0: Baby Rexha, New Religion sur Oxygène Radio. 8h36, Teddy Swims. Mr. No at all. Non, ouais, voilà, c'est bien ça. Et ben, c'est après la pause sur Oxygène Radio. On va aussi aller en Italie pour la Big News. Et maintenant, c'est l'horoscope avec Enzo.
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4: Et en ce mercredi 15 juillet, bonne fête au Donald. Les béliers, ne gaspillez pas vos économies sur un coup de tête.
5: Taureau, les contacts avec l'être aimé seront placés sous le signe de l'harmonie et de la concorde.
6: Les gémeaux, ne soyez pas si rigoureux avec vos collaborateurs.
7: Cancer, célibataire, vous ne manquerez pas de soupirants.
8: Les lions, l'ambiance sera détendue et la tendresse très présente.
9: Les vierges, pas de mauvaise surprise en vue aujourd'hui.
10: Balance, les astres provoqueront de soudaines opportunités professionnelles et vous aurez l'embarras du choix.
11: Scorpion, votre situation amoureuse vous convient très bien pour l'instant.
12: Les sagittaires, vous n'aurez pas forcément envie de faire un choix.
13: Les capricornes, tout le monde n'a pas votre motivation, sachez-le.
14: Les verseaux, côté matériel, la prudence est de mise.
15: Enfin les poissons, le secteur professionnel sera plutôt calme. Bonne journée et à demain.
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0: Direction l'Allemagne, où là-bas, eh bien, il y a un glacier italien. Oui, un glacier italien qui a décidé de complètement casser les codes. C'est du côté de Karlsruhe. Je ne sais pas où c'est. Enfin, si, c'est en Allemagne, du coup. Et il propose une glace aux spaghettis. Ouais, ouais, une glace aux spaghettis avec de vrais spaghettis directement intégrés dans la recette. Imaginez la scène, hein. Vous commandez une glace, et au lieu de la classique boule vanille chocolat, voilà, on vous sert un dessert qui ressemble à une assiette de pâtes bien garnie, de quoi faire hésiter le cerveau. Bon, après, je pense que les Italiens, eux, seraient peut-être plus intéressés que les Allemands. Je sais pas si ça marche. Bon, en tout cas, bravo pour cette idée originale. Bad Bunny, Nueva Yol, avant les infos de 9h sur Oxygène.

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3: La fin de semaine s'annonce chargée sur les routes des vacances ce week-end. Dès vendredi, les départs vont s'intensifier, notamment vers la côte atlantique. Il faudra prévoir davantage de monde en fin de matinée, puis jusqu'en début de soirée. Samedi, ce sera la journée la plus compliquée. Bison futé, voire rouge dans le sens des départs. Les routes vers l'Atlantique, la Normandie, le Massif central et le sud de la France seront très fréquentées dès le matin. Chez nous, prudence sur les grands axes autour d'Angers, vers Nantes, la Vendée et la Bretagne. La RN 165 entre Nantes et Quimper sera notamment à éviter vendredi entre 15h et 19h, puis samedi entre 15h et 17h. Le bon conseil, partir tôt ou décaler son départ si possible. Bonne route vers les vacances avec Oxygène Radio.
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0: Le Big Morning de l'été continue sur Oxygène avec Jérémy Frérot, avec Parov Stellar. On va aussi retrouver les programmes télé d'ici 10 minutes. 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Il est 9h. 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
1: Bonjour, la France respire, même si selon Météo France, la véritable fin de cet épisode de chaleur n'est pas attendue avant demain à l'échelle du pays. Il n'y a plus de vigilance rouge ce matin. Il reste cependant 69 départements en vigilance orange canicule et 11 départements en vigilance orange aux orages. En Seine-et-Marne, le feu est fixé dans la forêt de Fontainebleau, mais il n'est pas pour autant éteint. Les pompiers restent mobilisés pour éviter toute reprise de ces incendies qui ont brûlé plus de 2000 hectares de forêt. L'autoroute A6, elle, reste fermée dans les deux sens et du côté des suspects interpellés, un pompier volontaire a notamment reconnu avoir allumé le feu. Un jour décisif pour la proposition de loi qui doit créer un droit à l'aide à mourir, elle est entre les mains de l'Assemblée nationale. C'est aujourd'hui.

0: jusqu'à la fin des actes d'agression américains. Dallas aura été impitoyable, fin du rêve pour les Bleus. L'équipe de France a échoué aux portes de la finale hier soir, battue 2-0 par l'Espagne. Reste la petite finale à disputer samedi, soit contre l'Angleterre, soit contre l'Argentine, qui eux s'affrontent ce soir. La France a perdu contre la meilleure équipe du monde, selon le sélectionneur espagnol. Du côté du Tour de France, c'est Tadej Pogacar qui s'est encore imposé hier sur la 10e étape. Aujourd'hui, la 11e étape va relier Vichy à Nevers. Enfin, côté cinéma, ce mercredi, c'est la sortie de l'Odyssée dans toutes les salles. La super production de Christopher Nolan arrive avec un budget colossal de 250 millions de dollars. Le réalisateur britannique adapte le texte d'Homère avec Matt Damon dans le rôle d'Ulysse.
1: Et du côté du ciel, il va être de plus en plus couvert. Déjà pas mal de nuages ce matin, une petite averse par-ci, par-là, c'est possible, également en matinée. Puis cet après-midi, bien sont les orages qui s'invitent dans la région, aux alentours de 15h, 16h, donc perturbations, orages, et des températures qui continuent de descendre. Et d'ailleurs, on n'est plus en vigilance rouge, nous sommes en vigilance orange. Température cet après-midi, 33 degrés, ça baissera demain, toujours sous les orages.
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0: Oxygène Radio, c'était Frérot, chanté par Jérémy Frérot. Bah écoutez, ça tombe bien, hein.
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0: 9h06, certains se sont couchés tard hier, un peu chafouin, oui, avec cette défaite de l'équipe de France. J'avais dit que j'en parlerais pas trop ce matin. Hein, on va pas remuer le couteau dans la plaie. En plus, l'équipe de France, elle a bien joué pendant tout le mondial. Bon, bah, elle a mal joué hier. Eh ben, c'est des choses qui arrivent. On peut pas être au top tout le temps. Elle a quand même fait un beau parcours. Merci Dédé, puisque Dédé s'en va, hein, Didier Deschamps, c'était son

Dernier match en sélection. Enfin non, il y a la petite finale. La petite finale là dans quelques jours. Mais bravo Dédé quand même pour tout ce parcours. Mercredi 15 juillet les amis, on fête les Donald aujourd'hui. J'en connais un là mais j'ai pas envie de lui fêter. Bon anniversaire à Diane Kruger et Vincent Lindon. Les acteurs ont, et actrices ont 50 et 67 ans. Patrick Timsit 67 ans également. Et puis la journaliste star de TF1 dans les années 90, Anne Sinclair, fête ses 78 ans. Vous êtes né un 15 juillet. Je vous souhaite un bon anniversaire. Il y a les programmes télé de ce soir qui arrivent. Il y a également la tribu Oxygène avec Jérémy. Puis on va parler d'un autre anniversaire à la fin de l'heure. on va pas le souhaiter, mais c'est l'anniversaire de l'impôt sur le revenu. Oui, j'ai amené une danseuse brésilienne tout à l'heure pour fêter l'anniversaire. Allez, voici Pam Stellar. J'adore ce son. Bright Ladies sur Oxygène.

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1: Oui, avec tout d'abord sur TF1 votre série All Her Fault, France 2 des blessures invisibles, France 3 Stéphane Bern, secret d'histoire, Spartacus et la révolte des gladiateurs. Canal, de l'humour, Alexandre Kobinek, bâtard sensible. M6, place à la deuxième demi-finale de cette Coupe du Monde de football. Tiens, sur France 4, c'est l'ardif de la fête de la musique à Orange. W9, enquête d'action, accident, incendie, alerte sous le soleil du Languedoc. J'ai menti votre série sur TMC. Tiens, vous allez retrouver sur T18 des rediffs de la loi d'Alexandre. Et puis, nouveau 19, on est pas loin de chez nous. Futuroscope, au cœur du parc des attractions du futur. Voilà, vous le savez tout. Je vous souhaite une belle soirée devant votre télévision. Ou évidemment, à l'écoute d'Oxygène Radio. Bah oui.
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0: Oxygen Radio, 9h15, la météo.
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0: On a switché, on n'est plus en vigilance rouge, on est en vigilance orange, et je pense même que demain nous ne serons plus en vigilance du tout, vu que les températures baissent, 33 degrés hein, cet après-midi, la nuit prochaine 18 degrés la nuit, et puis on va encore descendre, ce sera sous les 30 degrés demain, avec 28 à 29 degrés au compteur. Côté ciel, ah bah vous l'avez vu, ça s'est un petit peu dégradé, avec pas mal de nuages ce matin, quelques averses localisées ce matin, et puis cet après-midi pour un petit peu tout le monde, hein, des averses et des orages, hein, annoncés par Météo France, orages également la nuit prochaine, risque d'orage la nuit prochaine et également demain. Sachez que le week-end prochain, il fera beau samedi et dimanche avec des températures qui vont remonter au-dessus des 30 degrés. Mais pas de canicule. Voilà. Charlotte Cardin, The Way We Touch, à suivre sur Oxygen Radio. Il y aura Second Voice également, l'un de ses sons de cet été, ça s'appelle Let Me Be. Et puis la tribu Oxygen.
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0: Oxygène dans quelques secondes, c'est la tribu. D'ailleurs, vous voulez qu'on parle de vous, hein, même pendant les vacances, pas de souci. Vous allez sur oxygenradio.com, vous nous laissez vos coordonnées, vous allez sur les réseaux sociaux et on parlera bien entendu de vous avec grand plaisir dans ce rendez-vous, la tribu Oxygène, à retrouver en podcast sur oxygenradio.com. Second Voice pour le son It and Dance, à suivre l'horoscope et puis on va parler de l'impôt sur le revenu. Chouette. Oxygène Radio. Ah oui, c'est son anniversaire aujourd'hui. Enfin, je vous en parle tout à l'heure. Jérém, la tribu.
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3: Vous le savez, Oxygène Radio aime les courses hippiques. Course de Molière à l'hippodrome de Molière, forcément. Une belle journée de course qui s'annonce le dimanche 26 juillet prochain. On va en savoir un petit peu plus dès maintenant avec Jean-Claude Lambert qui est avec nous. Bonjour Jean-Claude.
4: Oui, bonjour.
3: Ça va très bien. Un joli cadre champêtre et familial qui nous attend le 26 juillet.
4: Voilà, tout à fait. On a beaucoup de chance parce que on a de l'ombre, beaucoup d'ombre sur notre hippodrome. Donc, ça permet de regarder les courses, même quand il fait chaud.
3: On rappelle pour toutes celles et ceux qui ne connaisseraient peut-être pas, il y en a encore, hein, le lieu de l'hippodrome de Molière.
4: Donc, c'est sur la commune de Chemazet. C'est un peu au sud de Château-Gontier, une dizaine de kilomètres au sud de Château-Gontier, entre Château-Gontier et Segré.
3: Alors, qu'est-ce qui se passera ce 26 juillet ?
4: Alors, ce 26 juillet, nous aurons des courses du steeple. On aura trois steeples. On aura, dans ce steeple, il y aura le grand cross de Molière, voilà, qui est l'épreuve phare du jour. On aura trois athlètes, dont une course à réclamer.
3: D'accord.
4: Et on aura deux courses de plat.
3: On rappelle la particularité, le contexte, hein, puisque c'est une piste en herbe. On est autour des quoi, des 1200 mètres ?
4: Alors on est sur une piste en herbe, avec surtout une particularité sur les obstacles, puisque c'est un peu un écrin de verdure. En fait, on a tous les obstacles sont d'anciennes haies entre des champs. Mmh. Voilà, donc on a des kilomètres de haies. Et on a des obstacles qui sont taillés à la main toujours et qui sont complètement naturels.
3: Alors,
4: voilà, et je pense qu'on est le dernier hippodrome en France à avoir autant d'obstacles naturels.
3: Et voilà aussi pourquoi ça séduit les passionnés, les familles. Alors, au-delà des courses, d'autres choses sont prévues dans ce cadre champêtre justement pour profiter de la journée ?
4: Oui, il y aura des courses de poney, des promenades en poney, une structure gonflable pour les enfants.
3: Ah bah voilà, ouais.
4: Voilà, il y aura des tas de choses pour qu'on puisse venir en famille, parce que c'est toujours un hippodrome qui a toujours été très familial.
3: Ouais, ça commencera à partir de quelle heure, là, le 26 juillet ?
4: Ça commencera vers 14h30, la première course. Mmh. Voilà, donc il y a la restauration sur place, donc on peut venir plus tôt.
3: Puis si on veut savoir un peu plus de détails, il y a le site internet de l'hippodrome, évidemment, qui vous attend, histoire d'en savoir un petit peu plus. Et ben, merci.
4: Exactement.
3: Pour toutes ces précisions, Jean-Claude. Bon préparatif. Et donc, on le rappelle, ça se passe ce dimanche 26 juillet. Merci beaucoup.
4: Ben, c'est parfait. Merci beaucoup. À bientôt.
3: Au revoir.
4: Au revoir.
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0: Merci d'avoir choisi Oxygène Radio ce matin. Vous avez bien fait, vous avez le meilleur du son Hit & Dance. Taylor Swift arrive. Elliot, il y aura le Max Sport aussi. Et là, les 12 signes de l'horoscope, bien sûr, avec Enzo.
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4: Et en ce mercredi 15 juillet, bonne fête au Donald. Les béliers, ne gaspillez pas vos économies sur un coup de tête. Taureau, les contacts avec l'être aimé seront placés sous le signe de l'harmonie et de la concorde. Les gémeaux, ne soyez pas si rigoureux avec vos collaborateurs. Cancer, célibataire, vous ne manquerez pas de soupirant. Les lions, l'ambiance sera détendue et la tendresse très présente. Les vierges, pas de mauvaise surprise en vue aujourd'hui. Balance, les astres provoqueront de soudaines opportunités professionnelles et vous aurez l'embarras du choix. Scorpion, votre situation amoureuse vous convient très bien pour l'instant. Les sagittaires, vous n'aurez pas forcément envie de faire un choix. Les capricornes, tout le monde n'a pas votre motivation, sachez-le. Les verseaux, côté matériel, la prudence est de mise. Enfin les poissons, le secteur professionnel sera plutôt calme. Bonne journée et à demain.
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Taylor Swift sur Oxygène Radio avec Elizabeth Taylor. Maintenant, on va faire un petit peu d'histoire. Bon anniversaire! Enfin non, pas bon anniversaire. Mais en tout cas, c'est la date anniversaire de l'impôt sur le revenu. Oui, oui. Le 15 juillet 1914, la France adopte l'impôt général sur le revenu après des années de débats politiques. Alors porté notamment par le ministre des Finances, Joseph Caillaux, merci monsieur, cette réforme instaure en fait le principe d'un impôt progressif calculé selon les revenus des contribuables, système qui est toujours en vigueur aujourd'hui. Alors la Première Guerre mondiale et le manque de préparation, l'administration fiscale retarde son application. Des premiers prélèvements de l'impôt sur le revenu interviennent en 1916 sur les revenus de 1915. Youhou, bon anniversaire, l'impôt sur le revenu. Non ? Bon, bah non. Elliot, alors, avant le Max Sport, on s'oubliera sur Oxygène.

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1: Bonjour à toutes et à tous, on débute avec la déception de tout un pays. Les Bleus ont été éliminés de la Coupe du Monde dès les demi-finales hier soir à Dallas. Défaite 2-0 face à l'Espagne qui a marqué sur pénalty à la 22e minute de jeu par Ullarzabal sur une faute évitable de Lucas Digne. Et puis les Bleus ont sombré lorsque Pedro Porro a doublé la mise juste avant l'heure de jeu après un 1-2 génial à l'entrée de la surface de réparation avec Dani Olmo. Les joueurs de Didier Deschamps ont été dominés de la tête et des épaules, notamment sur le plan technique, par une équipe espagnole très disciplinée. En défense et chirurgicale en attaque. On n'a pas reconnu l'équipe de France ainsi flamboyante durant le tournoi, il faut le dire aussi, face à des adversaires d'un calibre beaucoup moins élevé. Il semblerait que l'équipe de France ait en tout cas trouvé une nouvelle bête noire, puisque c'est la troisième fois en trois ans que les Bleus tombent face à l'Espagne en demi-finale d'une compétition internationale. C'était le cas en 2024 lors de l'Euro où les Bleus s'étaient inclinés 2-1 à Munich. Et puis l'an dernier, en juin 2025, lors de la demi-finale de Ligue des Nations, remporté 5-4 par la Loja. Cette fois, donc à la Coupe du Monde 2026, le peuple français voyait déjà cette compétition convertie en troisième étoile. Au lieu de cela, le mandat record de Didier Deschamps, resté 14 ans à la tête de l'équipe de France, s'achèvera samedi par une petite finale du Mondial qui ne sera récompensée que par une troisième place éventuelle. Et la deuxième demi-finale, elle se dispute ce mercredi soir à Atlanta entre l'Argentine et l'Angleterre, avec un parfum de rivalité historique entre deux nations qui se sont fait la guerre dans les années 80. Sur le plan footballistique, la dernière confrontation remonte à 24 ans et s'était soldé par une victoire anglaise 1-0. En cyclisme, Tadej Pogacar a remporté sa troisième étape sur le Tour de France 2026 hier au Lioran dans le Cantal. Le Slovène conforte son maillot jaune avec désormais 3 minutes 36 d'avance sur Jonas Vingegaard. Paul Sexas, arrivé troisième hier, se retrouve cinquième au classement général à 4 minutes 35 de Pogacar. Ce mercredi, 161 km 300 attendent les coureurs entre Vichy et Nevers. Et puis la remontada de Luka Van Hache en Croatie mène 6-4-0. Au tournoi d'Oumar, il s'est imposé en 3-7. Très belle journée de deux.
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0: Oxygène Radio, on joue Hit and Dance avec Ambre, je me demande, avec Marine, Escroc et Tommy Impala, Dracula. 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Tout ça après les infos. 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Il est 10h.
1: Bonjour à tous. Le principal suspect dans l'affaire Liana doit être entendu à nouveau aujourd'hui, notamment sur les faits de meurtre et de viol, après la découverte du corps de la fillette disparue fin mai dans le Gers. La France dit adieu à la troisième étoile. Les Bleus ont été battus 2-0 par l'Espagne hier soir en demi-finale de la Coupe du Monde à Dallas. Une déception immense pour les hommes de Didier Deschamps, clairement en dessous de leur niveau. Ils tenteront de se relancer avec une troisième place à décrocher samedi à Miami. Face aux perdants de l'autre demi-finale entre l'Angleterre et l'Argentine, le vainqueur rejoindra l'Espagne en finale dimanche. Une défaite très suivie, 20,2 millions de téléspectateurs étaient devant leur écran, un record cette année, et des tensions en marge des célébrations, 141 personnes interpellées à Paris, notamment pour des tirs de mortiers d'artifice contre les forces de l'ordre. Dans le reste de l'actu, les incendies au sud de Paris sont désormais fixés en forêt de Fontainebleau. Plus de 2000 hectares ont été ravagés. Deux suspects sont en garde à vue. L'un reconnaît avoir allumé un feu volontairement, l'autre avoir jeté une cigarette. Une image qui fait le tour des réseaux, le défilé du 14 juillet sur les Champs-Élysées, marqué par une séquence originale. La bande originale d'Avenger.

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3: Et ce mercredi, l'Hippodrome des Sables d'Olonne accueille une réunion de trot en semi-nocturne. Et notez déjà deux rendez-vous pour ce dimanche 19 juillet. 9 courses sont annoncées sur l'Hippodrome de Lallaury à Segré, tandis que 7 courses de trot seront au programme à Écommoy dans la Sarthe. Direction Lisieux pour le Quintet, une épreuve de trot attelé réservée aux chevaux de 7 ans. Ils seront 14 au départ sur la distance de 2675 mètres derrière l'autostart. Notre sélection du jour, le 3 Jackson Touch, le 1 Jackson Aina Dessar, le 11 Jurella de Palme, le 7 Jade d'Érable, le 5 Jade, le 6 Jalactique, le 12 Joyce Peel et le 8 Jazz Session. Le récap, 3 As, 11, 7, 5, 6, 12 et 8.
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0: de votre flash emploi en Maine-et-Loire. On débute à Angers. Kinougarde recherche des conseillers clientèle pour renforcer ses équipes. À Cholet, Burger King poursuit son recrutement pour plusieurs postes en restauration à l'occasion de son développement. À Chalin-la-Poterie, une entreprise recherche un apprenti maçon en contrat d'apprentissage de 24 mois. Vous préparez un CAP, un BP ou un bac pro maçonnerie? Cette offre est faite pour vous. À Condé, un salon recrute un coiffeur ou une coiffeuse en CDI 24 heures. Le BP coiffure est demandé. Au Haut-d'Anjou, une entreprise du bâtiment recherche un manœuvre bâtiment en CDI. Une expérience de 6 mois et un CAP maçonnerie sont souhaités. Enfin, à Mauges-sur-Loire, le groupe Lost recrute plusieurs profils dans la production, la logistique et la maintenance. Retrouvez le détail de ces offres sur France Travail. Vous souhaitez communiquer vos offres d'emploi en Anjou? Contactez Ida et Jessie sur oxygenradio.com.
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0: Dans quelques secondes, dans le Big Morning de l'été, Shakira, Charles Doré ou encore Bruno Mars. Il est 11h. 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On retrouve l'actu maintenant. 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
1: Bonjour à tous, la France dit adieu à la troisième étoile. Les Bleus ont été battus 2-0 par l'Espagne en demi-finale de la Coupe du Monde hier soir à Dallas. Énorme déception pour les hommes de Didier Deschamps qui n'étaient pas à leur meilleur niveau. Ils tenteront de finir sur une bonne note avec une troisième place à aller chercher samedi à Miami face aux perdants de l'autre demi-finale entre l'Angleterre et l'Argentine ce soir à 21h et le vainqueur affrontera l'Espagne en finale dimanche. Une défaite très suivie, 1,2 million de téléspectateurs devant leur écran. Un record cette année et les tensions en marche. 141 personnes ont été interpellées à Paris. Dans le reste de l'actu, les incendies au sud de Paris sont désormais fixés en forêt de Fontainebleau. Plus de 200 hectares ont été ravagés, deux suspects en garde à vue. L'un reconnaît avoir allumé un feu volontairement, l'autre avoir jeté une cigarette. La France connaît une situation de sécheresse exceptionnelle et très préoccupante selon la ministre de la Transition écologique. Nouveau rebondissement dans l'affaire Grégory, les faits reprochés à Jacqueline Jacob, la grande tante du petit garçon, tué en 1984, sont jugés prescrits. La cour d'appel de Dijon estime qu'aucune poursuite ne peut être engagée pour association de malfaiteurs, mais l'enquête se poursuit malgré tout. Politique et Jean Lassalle visent la présidentielle 2027. L'ancien député lance une cagnotte pour financer sa campagne et revendique une candidature anti-système. Dans l'affaire Liana, le réexamen des plaintes pour violences sexuelles sur mineurs et plus de 90% des dossiers ont été passés en revue, soit près de 88 000 plaintes. Plusieurs affaires jugées urgentes ont été relancées, mais magistrats et policiers alertent sur une surcharge de travail durable. Cyclisme avec le Tour de France, c'est la 11e étape aujourd'hui entre Vichy et Nevers, 161 km. Et Pogacar a remporté hier la 10e étape dans le Cantal et conforte son maillot jaune. Belle performance.

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0: Bonjour Chris, bonjour à tous. La gendarmerie a lancé un appel à témoins pour retrouver une adolescente de 16 ans sur Ombré d'Anjou. Israe Hajmoussa n'a plus donné signe de vie depuis lundi où elle a été aperçue pour la dernière fois à 18h à son domicile de Chazé-Henri. Selon la gendarmerie, elle portait une veste de sport blanche avec une capuche et un jean bleu clair. Israe mesure entre 1m60 et 1m65. Comme signe distinctif, les forces de l'ordre précisent qu'elle a les cheveux longs noirs avec des mèches blondes. Si vous disposez d'informations, ils font composer le 17 ou appeler directement la brigade de Segré en Anjou bleu. Fin de la baignade au Pont de Cé. La grande piscine est fermée aujourd'hui et jusqu'à nouvel ordre pour une contamination bactériologique suite à un contrôle de l'Agence régionale de santé. C'est la quatrième fois que le bassin ferme depuis le début de l'été. La semaine dernière, c'était après la découverte d'une déjection dans l'eau due à des incivilités et lundi en raison d'une panne technique. Il est l'une des victimes de l'incendie qui a ravagé 300 hectares au nord d'Angers. Antoine Palette, 35 ans, a vu son projet de vie partir en fumée dimanche sur le secteur de Sceaux d'Anjou et Torigné d'Anjou. Le trentenaire avait rénové seul cette maison. Il a lancé une cagnotte sur onparticipe.fr pour l'aider à se reconstruire. Eux avaient coupé le courant de plus de 170 000 foyers sur Angers. 6 salariés grévistes de l'entreprise RTE sont renvoyés aujourd'hui devant le tribunal correctionnel d'Angers. Ils sont poursuivis pour entrave à la liberté de travail, mise en danger de la vie d'autrui et dégradation. Les faits remontent à juin 2022, au plus fort d'un conflit social entre les salariés et leur direction. Ce matin, une centaine de militants de la CGT sont venus les soutenir devant le tribunal et dénoncer, je cite, un procès politique. C'est un texte qui fait grand débat et qui revient aujourd'hui à l'Assemblée nationale. Les députés vont voter une ultime fois sur le texte créant un droit à l'aide à mourir. Le texte prévoit un accès réservé aux personnes majeures atteintes d'une affection grave et incurable dont le pronostic vital est engagé à un stade avancé au terminal et souffrant de douleurs réfractaires ou jugées insupportables. Des stars indiennes ont coloré Segré en Anjou bleu. Les Folichlore, festival de culture folklorique internationale, accueillait cette année Ensemble Guru, un groupe originaire du Gujarat dans l'ouest de l'Inde, alliant musique et chant. Jatin Sadhu en est le directeur.
1: On présente des danses de plusieurs états pour représenter notre culture et la diversité de mon pays.
0: Sur scène, 29 danseuses et danseurs alternent entre le chania choli, une tenue traditionnelle gujarati, et des costumes somptueux ornés de bijoux. Pratibha Acharya est chorégraphe.
2: On s'est particulièrement concentré sur la pureté parce que la danse indienne Maharashtra a beaucoup de danses folk

0: Les folies chlore, ça revient dans 2 ans. Deuxième demi-finale de la Coupe du Monde ce soir après la défaite de la France hier. C'est le match entre l'Argentine et l'Angleterre. Côté météo, les températures commencent à baisser aujourd'hui sur le Maine-et-Loire. 31 degrés maximum. Attention au risque d'orage sur l'ensemble du département.
1: C'était la météo du Maine-et-Loire.
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0: Bonjour à tous. La gendarmerie a lancé un appel à témoins pour retrouver une adolescente de 16 ans sur Ombrée d'Anjou. Israe Hajmoussa n'a plus donné signe de vie depuis lundi où elle a été aperçue pour la dernière fois à 18h à son domicile de Chazé-Henri. Selon la gendarmerie, elle portait une veste de sport blanche avec une capuche et un jean bleu clair. Israe mesure entre 1m60 et 1m65. Comme signe distinctif, les forces de l'ordre précisent qu'elle a les cheveux longs noirs avec des mèches blondes. Si vous disposez d'informations, ils font composer le 17 ou appeler directement la brigade de Segré en Anjou bleu. Fin de la baignade au Pont de Cé. La grande piscine est fermée aujourd'hui et jusqu'à nouvel ordre pour une contamination bactériologique suite à un contrôle de l'Agence régionale de santé. C'est la quatrième fois que le bassin ferme depuis le début de l'été. La semaine dernière, c'était après la découverte d'une déjection dans l'eau due à des incivilités et lundi en raison d'une panne technique. Il est l'une des victimes de l'incendie qui a ravagé 300 hectares au nord d'Angers. Antoine Palette, 35 ans, a vu son projet de vie partir en fumée dimanche sur le secteur de Sceaux d'Anjou et Torigné d'Anjou. Le trentenaire avait rénové seul cette maison. Il a lancé une cagnotte sur onparticipe.fr pour l'aider à se reconstruire. Eux avaient coupé le courant de plus de 170 000 foyers sur Angers. 6 salariés grévistes de l'entreprise RTE sont renvoyés aujourd'hui devant le tribunal correctionnel d'Angers. Ils sont poursuivis pour entrave à la liberté de travail, mise en danger de la vie d'autrui et dégradation. Les faits remontent à juin 2022, au plus fort d'un conflit social entre les salariés et leur direction. Ce matin, une centaine de militants de la CGT sont venus les soutenir devant le tribunal et dénoncer, je cite, un procès politique. C'est un texte qui fait grand débat et qui revient aujourd'hui à l'Assemblée nationale. Les députés vont voter une ultime fois sur le texte créant un droit à l'aide à mourir. Le texte prévoit un accès réservé aux personnes majeures atteintes d'une affection grave et incurable dont le pronostic vital est engagé à un stade avancé au terminal et souffrant de douleurs réfractaires ou jugées insupportables. Des stars indiennes ont coloré Segré en Anjou bleu. Les Folyclore, festival de culture folklorique internationale, accueillait cette année Ensemble Guru, un groupe originaire du Gujarat dans l'ouest de l'Inde, alliant musique et chant. Jatin Sadhu en est le directeur.
1: On présente des danses de plusieurs états pour représenter notre culture et la diversité de mon pays.
0: Sur scène, 29 danseuses et danseurs alternent entre le chania choli, une tenue traditionnelle gujarati, et des costumes somptueux ornés de bijoux. Pratibha Acharya est chorégraphe.
2: On s'est particulièrement concentré sur la pureté parce que la danse indienne Maharashtra a beaucoup de danses folk et nous avons donc représenté laouni, mais aussi différentes formes comme tipni, udo, Bedaras et d'autres styles anciens.
0: À leur côté, une star indienne, Arvind Vegda, chanteur de 55 ans, connu pour son titre Bye Bye.
1: La musique n'a pas de frontières. Les gens se connectent toujours avec la musique. Et la musique indienne a tellement de couleurs différentes. Et bien sûr, quand je fais ma chanson, les gens chantent Bye Bye. C'est un grand sentiment pour moi.
0: Les Folyclore, ça revient dans 2 ans. Deuxième demi-finale de la Coupe du Monde ce soir après la défaite de la France hier. C'est le match entre l'Argentine et l'Angleterre. Côté météo, les températures commencent à baisser aujourd'hui sur le Maine-et-Loire, 31 degrés maximum. Attention au risque d'orage sur l'ensemble du département.
3: C'était la météo du Maine-et-Loire.
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1: Oui, avec tout d'abord sur TF1 votre série All Her Fault, France 2 des blessures invisibles, France 3 Stéphane Bern, secret d'histoire, Spartacus et la révolte des gladiateurs. Canal, de l'humour, Alexandre Kobinek, bâtard sensible. M6, place à la deuxième demi-finale de cette Coupe du Monde de football. Tiens, sur France 4, c'est l'arrivée de la fête de la musique à Orange. W9, enquête d'action, accident, incendie, alerte sous le soleil du Languedoc. J'ai menti votre série sur TMC. Tiens, vous allez retrouver sur T18 des rediffs de la loi d'Alexandre. Et puis, Nouveau 19, on est pas loin de chez nous. Futuroscope, au cœur du parc des attractions du futur. Voilà, vous le savez tout. Je vous souhaite une belle soirée devant votre télévision. Ou évidemment, à l'écoute d'Oxygène Radio. Bah oui.
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1: La fin de semaine s'annonce chargée sur les routes des vacances ce week-end. Dès vendredi, les départs vont s'intensifier, notamment vers la côte atlantique. Il faudra prévoir davantage de monde en fin de matinée, puis jusqu'en début de soirée. Samedi, ce sera la journée la plus compliquée. Bison futé, voire rouge dans le sens des départs. Les routes vers l'Atlantique, la Normandie, le Massif central et le sud de la France seront très fréquentées dès le matin. Chez nous, prudence sur les grands axes autour d'Angers, vers Nantes, la Vendée et la Bretagne. La RN165 entre Nantes et Quimper sera notamment à éviter vendredi entre 15h et 19h, puis samedi entre 15h et 17h. Le bon conseil, partir tôt ou décaler son départ si possible. Bonne route vers les vacances avec Oxygène Radio.
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1: Bonjour à tous. La gendarmerie a lancé un appel à témoins pour retrouver une adolescente de 16 ans sur Ombré d'Anjou. Israe Hajmoussa n'a plus donné signe de vie depuis lundi où elle a été aperçue pour la dernière fois à 18h à son domicile de Chazé-Henri. Selon la gendarmerie, elle portait une veste de sport blanche avec une capuche et un jean bleu clair. Israe mesure entre 1m60 et 1m65. Comme signe distinctif, les forces de l'ordre précisent qu'elle a les cheveux longs noirs avec des mèches blondes. Si vous disposez d'informations, ils font composer le 17 ou appeler directement la brigade de Segré en Anjou bleu. Fin de la baignade au Pont-de-Cé, la grande piscine est fermée aujourd'hui et jusqu'à nouvel ordre pour une contamination bactériologique suite à un contrôle de l'agence régionale de santé. C'est la quatrième fois que le bassin ferme depuis le début de l'été. La semaine dernière, c'était après la découverte d'une déjection dans l'eau due à des incivilités et lundi en raison d'une panne technique. Il est l'une des victimes de l'incendie qui a ravagé 300 hectares au nord d'Angers. Antoine Palette, 35 ans, a vu son projet de vie partir en fumée dimanche sur le secteur de Sceaux d'Anjou et Torigné d'Anjou. Le trentenaire avait rénové seul cette maison. Il a lancé une cagnotte sur onparticipe.fr pour l'aider à se reconstruire. Eux avaient coupé le courant de plus de 170 000 foyers sur Angers. 6 salariés grévistes de l'entreprise RTE sont renvoyés aujourd'hui devant le tribunal correctionnel d'Angers. Ils sont poursuivis pour entrave à la liberté de travail, mise en danger de la vie d'autrui et dégradation. Les faits remontent à juin 2022, au plus fort d'un conflit social entre les salariés et leur direction. Ce matin, une centaine de militants de la CGT sont venus les soutenir devant le tribunal et dénoncer, je cite, un procès politique. C'est un texte qui fait grand débat et qui revient aujourd'hui à l'Assemblée nationale. Les députés vont voter une ultime fois sur le texte créant un droit à l'aide à mourir. Le texte prévoit un accès réservé aux personnes majeures atteintes d'une affection grave et incurable dont le pronostic vital est engagé à un stade avancé au terminal et souffrant de douleurs réfractaires ou jugées insupportables. Des stars indiennes ont coloré Segré en Anjou bleu. Les Folyclore, festival de culture folklorique internationale, accueillait cette année Ensemble Guru, un groupe originaire du Gujarat dans l'ouest de l'Inde, alliant musique et chant. Jatin Sadhu en est le directeur.
2: On présente des danses de plusieurs états pour représenter notre culture et la diversité de mon pays.
1: Sur scène, 29 danseuses et danseurs alternent entre le chania choli, une tenue traditionnelle gujarati, et des costumes somptueux ornés de bijoux. Pratibha Acharya est chorégraphe.
3: On s'est particulièrement concentré sur la pureté parce que la danse indienne Maharashtra a beaucoup de danses folk et nous avons donc représenté Lavani, mais aussi différentes formes comme Tipni, Udo, Bedaras et d'autres styles anciens.
1: À leur côté, une star indienne, Arvind Vegda, chanteur de 55 ans, connu pour son titre Bye Bye.
2: La musique n'a pas de frontières. Les gens se connectent toujours avec la musique. Et la musique indienne a tellement de couleurs différentes. Et bien sûr, quand je fais ma chanson, les gens chantent Bye Bye. C'est un grand sentiment pour moi.

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1: Et ce mercredi, l'Hippodrome des Sables-d'Olonne accueille une réunion de trot en semi-nocturne. Et notez déjà deux rendez-vous pour ce dimanche 19 juillet. 9 courses sont annoncées sur l'Hippodrome de l'Allauri à Segré, tandis que 7 courses de trot seront au programme à Écommois dans la Sarthe. Direction Lisieux pour le Quintet, une épreuve de trot attelée réservée aux chevaux de 7 ans. Ils seront 14 au départ sur la distance de 2675 mètres derrière l'autostart. Notre sélection du jour, le 3 Jackson Touch, le 1 Jaina Dessar, le 11 Jurella de Palme, le 7 Jade d'Érable, le 5 Jade, le 6 Jalactique, le 12 Joyce Peel et le 8 Jazz Session. Le récap, 3 As, 11, 7, 5, 6, 12 et 8.
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2: Vous le savez, Oxygène Radio aime les courses hippiques. Course de Molière à l'hippodrome de Molière, forcément. Une belle journée de course qui s'annonce le dimanche 26 juillet prochain. On va en savoir un petit peu plus dès maintenant avec Jean-Claude Lambert qui est avec nous. Bonjour Jean-Claude.
3: Oui, bonjour.
2: Ça va très bien. Un joli cadre champêtre et familial qui nous attend le 26 juillet.
3: Voilà, tout à fait. On a beaucoup de chance parce que on a de l'ombre, beaucoup d'ombre sur notre hippodrome. Donc, ça permet de regarder les courses, même quand il fait chaud.
2: On rappelle pour toutes celles et ceux qui ne connaisseraient peut-être pas, il y en a encore, hein, le lieu de l'hippodrome de Molière.
3: Donc, c'est sur la commune de Chemazet. C'est un peu au sud de Château-Gontier, une dizaine de kilomètres au sud de Château-Gontier, entre Château-Gontier et Segré.
2: Alors, qu'est-ce qui se passera ce 26 juillet ?
3: Alors, ce 26 juillet, nous aurons des courses du steeple. On aura trois steeples. On aura, dans ce steeple, il y aura le grand cross de Molière, voilà, qui est l'épreuve phare du jour. On aura trois athlètes, dont une course à réclamer.
2: D'accord.
3: Et on aura deux courses de plat.
2: On rappelle la particularité, le contexte, hein, puisque c'est une piste en herbe. On est autour des quoi, des 1200 mètres ?
3: Alors on est sur une piste en herbe, avec surtout une particularité sur les obstacles, puisque c'est un peu un écrin de verdure. En fait, on a tous les obstacles sont d'anciennes haies entre des champs. Mmh. Voilà, donc on a des kilomètres de haies. Et on a des obstacles qui sont taillés à la main toujours et qui sont complètement naturels.
2: Alors,
3: voilà, et je pense qu'on est le dernier hippodrome en France à avoir autant d'obstacles naturels.
2: Et voilà aussi pourquoi ça séduit les passionnés, les familles. Alors, au-delà des courses, d'autres choses sont prévues dans ce cas de champêtre justement pour profiter de la journée ?
3: Oui, il y aura des courses de poney, des promenades en poney, une structure gonflable pour les enfants.
2: Ah bah voilà, ouais.
3: Voilà, il y aura des tas de choses pour qu'on puisse venir en famille, parce que c'est toujours un hippodrome qui a toujours été très familial.
2: Ouais, ça commencera à partir de quelle heure, là, le 26 juillet ?
3: Ça commencera vers 14h30, la première course. Mmh. Voilà, donc il y a la restauration sur place, donc on peut venir plus tôt.
2: Puis si on veut savoir un peu plus de détails, il y a le site internet de l'hippodrome, évidemment, qui vous attend, histoire d'en savoir un petit peu plus. Et ben merci.
3: Exactement.
2: Pour toutes ces précisions, Jean-Claude. Bon préparatif. Et donc, on le rappelle, ça se passe ce dimanche 26 juillet. Merci beaucoup.
3: Ben c'est parfait. Merci beaucoup. À bientôt.
2: Au revoir.
3: Au revoir.
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0: C'est l'heure de votre flash emploi en Maine-et-Loire. On débute à Angers. Qui nous garde recherche des conseillers clientèle pour renforcer ses équipes. À Cholet, Burger King poursuit son recrutement pour plusieurs postes en restauration à l'occasion de son développement. À Chalin-la-Poterie, une entreprise recherche un apprenti maçon en contrat d'apprentissage de 24 mois. Vous préparez un CAP, un BP ou un bac pro maçonnerie? Cette offre est faite pour vous. À Condé, un salon recrute un coiffeur ou une coiffeuse en CDI 24 heures. Le BP coiffure est demandé. Au Haut-d'Anjou, une entreprise du bâtiment recherche un manœuvre bâtiment en CDI. Une expérience de 6 mois et un CAP maçonnerie sont souhaités. Enfin, à Mauges-sur-Loire, le groupe Lost recrute plusieurs profils dans la production, la logistique et la maintenance. Retrouvez le détail de ces offres sur France Travail. Vous souhaitez communiquer vos offres d'emploi en Anjou? Contactez Ida et Jessie sur oxygenradio.com.
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2: Il est 14h.
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4: Bonjour à tous. Le parquet général ne se pourvoit pas en cassation contre la décision de la cour d'appel dans l'affaire des assistants d'eurodéputés FN. À l'issue d'un examen approfondi de l'arrêt rendu le 7 juillet, le parquet général de la cour d'appel de Paris a donc décidé de ne pas former de pourvoi en cassation dans le dossier des assistants d'eurodéputés du FN devenu Rassemblement National. Marine Le Pen, candidate du RN à la présidentielle, condamnée à un an de prison ferme, s'est-elle pourvue en cassation. Le parti Renaissance engage des poursuites contre le RN après le lancement de la campagne de Marine Le Pen qui reprend le terme Renaissance. Le parti de Gabriel Attal condamne fermement la campagne intitulée « Pour la France, la Renaissance » lancée par le RN qui constitue une appropriation indue de son identité politique et de sa marque selon le communiqué. Le rachat de SFR par les trois opérateurs français Iliad, Free, Bouygues et Orange n'aura pas besoin de l'aval de la Commission européenne. Celle-ci a considéré que l'autorité française de la concurrence était la mieux placée pour examiner cette opération. La nuit a été remarquablement chaude selon Météo France qui communique plusieurs valeurs inédites de température minimale enregistrées dans la nuit. Par exemple, 23,9 degrés au Monta dans le Lot, 21,7 degrés à Pontoise dans le Val d'Oise, 23,2 degrés à Mont-de-Marsan dans les Landes. Coup d'arrêt pour les Bleus, l'équipe de France éliminée de la Coupe du Monde hier soir après sa défaite 2-0 face à l'Espagne en demi-finale à Dallas. Une désillusion pour les hommes de Didier Deschamps. Ils tenteront de décrocher la troisième place samedi à Miami face aux perdants de la demi-finale Angleterre-Argentine. Ce soir à 21h, le vainqueur affrontera l'Espagne en finale. Politique et Jean Lassalle veut se lancer dans la présidentielle de 2027. L'ancien député lance une cagnotte et revendique une candidature anti-système.

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Bonjour à tous. Le parquet général ne se pourvoit pas en cassation contre la décision de la cour d'appel dans l'affaire des assistants d'eurodéputés FN. À l'issue d'un examen approfondi de l'arrêt rendu le 7 juillet, le parquet général de la cour d'appel de Paris a donc décidé de ne pas former de pourvoi en cassation dans le dossier des assistants d'eurodéputés du FN devenu Rassemblement National. Marine Le Pen, candidate du RN à la présidentielle, condamnée à 1 an de prison ferme, s'est-elle pourvue en cassation. Le parti Renaissance engage des poursuites contre le RN après le lancement de la campagne de Marine Le Pen qui reprend le terme Renaissance. Le parti de Gabriel Attal condamne fermement la campagne intitulée Pour la France, la Renaissance lancée par le RN qui constitue une appropriation indue de son identité politique et de sa marque selon le communiqué. Le rachat de SFR par les 3 opérateurs français Iliad, Free, Bouygues et Orange n'aura pas besoin de l'aval de la Commission européenne. Celle-ci a considéré que l'autorité française de la concurrence était la mieux placée pour examiner cette opération. La nuit a été remarquablement chaude selon Météo France qui communique plusieurs valeurs inédites de température minimale enregistrées dans la nuit. Par exemple, 23,9 degrés au Monta dans le Lot, 21,7 degrés à Pontoise dans le Val d'Oise, 23,2 degrés à Mont-de-Marsan dans les Landes. Coup d'arrêt pour les Bleus, l'équipe de France éliminée de la Coupe du Monde hier soir après sa défaite 2-0 face à l'Espagne en demi-finale à Dallas. Une désillusion pour les hommes de Didier Deschamps. Ils tenteront de décrocher la 3e place samedi à Miami face aux perdants de la demi-finale Angleterre-Argentine. Ce soir à 21h, le vainqueur affrontera l'Espagne en finale. Politique et Jean Lassalle veut se lancer dans la présidentielle de 2027. L'ancien député lance une cagnotte et revendique une candidature anti-système. 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
1: Oui, avec tout d'abord sur TF1 votre série All Her Fault, France 2 des blessures invisibles, France 3 Stéphane Bern, secret d'histoire, Spartacus et la révolte des gladiateurs. Canal, de l'humour, Alexandre Kobinek, bâtard sensible. M6, place à la deuxième demi-finale de cette Coupe du Monde de football. Tiens, sur France 4, c'est l'arrive de la fête de la musique à Orange. W9, enquête d'action, accident, incendie, alerte sous le soleil du Languedoc. J'ai menti votre série sur TMC. Tiens, vous allez retrouver sur T18 des rediffs de la loi d'Alexandre. Et puis nouveau 19, on est pas loin de chez nous. Futuroscope, au cœur du parc des attractions du futur. Voilà, vous le savez tout. Je vous souhaite une belle soirée devant votre télévision. Ou évidemment, à l'écoute d'Oxygène Radio. Bah oui.
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0: C'est l'heure de votre flash emploi en Maine-et-Loire. On débute à Angers. Qui nous garde recherche des conseillers clientèle pour renforcer ses équipes. À Cholet, Burger King poursuit son recrutement pour plusieurs postes en restauration à l'occasion de son développement. À Chalin-la-Poterie, une entreprise recherche un apprenti maçon en contrat d'apprentissage de 24 mois. Vous préparez un CAP, un BP ou un bac pro maçonnerie? Cette offre est faite pour vous. À Condé, un salon recrute un coiffeur ou une coiffeuse en CDI 24 heures. Le BP coiffure est demandé. Au Haut d'Anjou, une entreprise du bâtiment recherche un manœuvre bâtiment en CDI. Une expérience de 6 mois et un CAP maçonnerie sont souhaités. Enfin, à Mauges-sur-Loire, le groupe Lost recrute plusieurs profils dans la production, la logistique et la maintenance. Retrouvez le détail de ces offres sur France Travail. Vous souhaitez communiquer vos offres d'emploi en Anjou? Contactez Ida et Jessie sur oxygenradio.com.
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21: Bonjour à tous. Météo France a placé 16 départements en vigilance orange pour risque d'orages violents. Elles sont concernées des territoires de l'ouest, mais aussi de l'est et du sud-est, du Doubs jusqu'à l'Ardèche. Par ailleurs, 69 départements restent en vigilance orange canicule. Un homme de 46 ans a été placé en garde à vue après avoir été interpellé près de la forêt de Fontainebleau, où il aurait tenté de pénétrer dans une zone interdite. Les gendarmes ont découvert dans son véhicule un briquet et des journaux froissés. Il est poursuivi pour tentative de destruction par incendie. L'autoroute A6, elle, devrait rouvrir progressivement dans les prochaines heures. C'est ce qu'a annoncé le préfet de Seine-et-Marne. La circulation se fera avec une vitesse limitée et des restrictions temporaires. En revanche, les routes départementales D301 et D406 restent fermées. Le parquet général ne se pourvoira pas en cassation après la condamnation définitive de Marine Le Pen et de plusieurs cadres du Rassemblement National dans l'affaire des assistants parlementaires européens. En revanche, pour rappel, Marine Le Pen a annoncé former un pourvoi en cassation, ce qui suspend l'exécution de sa peine pendant l'examen du recours. Et le taux du livret A passera de 1,5% à 1,7% à compter du 1er août. C'est ce qu'a confirmé le ministre de l'Économie, Roland Lescure, suivant ainsi la recommandation de la Banque de France. Le taux du LDDS augmente également à 1,7%, tandis que celui du livret d'épargne populaire est maintenu à 2,5%. Et au Moyen-Orient, l'armée américaine a annoncé avoir mené une nouvelle vague de frappes en Iran. Ces opérations viseraient à affaiblir les capacités militaires iraniennes utilisées pour attaquer la navigation commerciale dans le détroit d'Ormuz. Côté sport, les coureurs du Tour de France disputent aujourd'hui la 11e étape entre Vichy et Nevers, où un sprint massif paraît inévitable. Et enfin, en football, l'équipe de France s'est inclinée 2-0 hier soir face à l'Espagne en demi-finale de Coupe du Monde. Et ce soir, l'Angleterre défiera les Argentins, champions du monde en titre, à 21h.
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2: La fin de semaine s'annonce chargée sur les routes des vacances ce week-end. Dès vendredi, les départs vont s'intensifier, notamment vers la côte atlantique. Il faudra prévoir davantage de monde en fin de matinée, puis jusqu'en début de soirée. Samedi, ce sera la journée la plus compliquée. Bison futé, voire rouge dans le sens des départs. Les routes vers l'Atlantique, la Normandie, le Massif central et le sud de la France seront très fréquentées dès le matin. Chez nous, prudence sur les grands axes autour d'Angers, vers Nantes, la Vendée et la Bretagne. La RN165 entre Nantes et Quimper sera notamment à éviter vendredi entre 15h et 19h, puis samedi entre 15h et 17h. Le bon conseil, partir tôt ou décaler son départ si possible. Bonne route vers les vacances avec Oxygène Radio.
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2: Vous le savez, Oxygène Radio aime les courses hippiques. Course de Molière à l'hippodrome de Molière, forcément. Une belle journée de course qui s'annonce le dimanche 26 juillet prochain. On va en savoir un petit peu plus dès maintenant avec Jean-Claude Lambert qui est avec nous. Bonjour Jean-Claude.
3: Oui, bonjour.
2: Ça va très bien. Un joli cadre champêtre et familial qui nous attend le 26 juillet.
3: Voilà, tout à fait. On a beaucoup de chance parce que on a de l'ombre, beaucoup d'ombre sur notre hippodrome. Donc, ça permet de regarder les courses, même quand il fait chaud.
2: On rappelle pour toutes celles et ceux qui ne connaisseraient peut-être pas, il y en a encore, le lieu de l'hippodrome de Molière.
3: Donc, c'est sur la commune de Chemazet. C'est un peu au sud de Château-Gontier, une dizaine de kilomètres au sud de Château-Gontier, entre Château-Gontier et Segré.
2: Alors, qu'est-ce qui se passera ce 26 juillet ?
3: Alors, ce 26 juillet, nous aurons des courses du steeple. On aura trois steeples. On aura, dans ce steeple, il y aura le grand cross de Molière, voilà, qui est l'épreuve phare du jour. On aura trois athlètes, dont une course à réclamer.
2: D'accord.
3: Et on aura deux courses de plat.
2: On rappelle la particularité, le contexte, puisque c'est une piste en herbe. On est autour des quoi, des 1200 mètres ?
3: Alors on est sur une piste en herbe, avec surtout une particularité sur les obstacles, puisque c'est un peu un écrin de verdure. En fait, on a tous les obstacles sont d'anciennes haies entre des champs. Voilà, donc on a des kilomètres de haies. Et on a des obstacles qui sont taillés à la main toujours et qui sont complètement naturels.
2: Alors,
3: voilà, et je pense qu'on est le dernier hippodrome en France à avoir autant d'obstacles naturels.
2: Et voilà aussi pourquoi ça séduit les passionnés, les familles. Alors, au-delà des courses, d'autres choses sont prévues dans ce cadre champêtre justement pour profiter de la journée ?
3: Oui, il y aura des courses de poney, des promenades en poney, une structure gonflable pour les enfants.
2: Ah bah voilà, ouais.
3: Voilà, il y aura des tas de choses pour qu'on puisse venir en famille, parce que c'est toujours un hippodrome qui a toujours été très familial.
2: Ouais, ça commencera à partir de quelle heure, là, le 26 juillet ?
3: Ça commencera vers 14h30, la première course. Voilà, donc il y a la restauration sur place, donc on peut venir plus tôt.
2: Puis si on veut savoir un peu plus de détails, il y a le site internet de l'hippodrome, évidemment, qui vous attend, histoire d'en savoir un petit peu plus. Et ben merci
3: Exactement. Pour
2: toutes ces précisions, Jean-Claude. Bon préparatif. Et donc, on le rappelle, ça se passe ce dimanche 26 juillet. Merci beaucoup.
3: C'est parfait. Merci beaucoup. À bientôt.
2: Au revoir.
3: Au revoir.
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0: Bonsoir à tous. 69 départements sont encore en vigilance orange canicule aujourd'hui et demain les températures devraient baisser sur l'ensemble du territoire. Et jusqu'à 20h ce soir, Météo France a placé 16 départements en vigilance orange pour risque d'orages violents, sans concerner des territoires de l'ouest mais aussi de l'est et du sud-est, du Doubs jusqu'à l'Ardèche. Un homme de 46 ans a été placé en garde à vue après avoir été interpellé près de la forêt de Fontainebleau où il aurait tenté de pénétrer dans une zone interdite. Et les gendarmes ont découvert dans son véhicule un briquet et des journaux froissés. Il est poursuivi pour tentative de destruction par incendie. L'autoroute A6, quant à elle, devrait rouvrir progressivement. C'est ce qu'a annoncé le préfet de Seine-et-Marne. La circulation se fera avec une vitesse limitée et des restrictions temporaires. En revanche, les routes départementales D301 et D406 restent fermées. On poursuit avec le ministre de la Justice, Gérald Darmanin, qui a annoncé que 85 047 plaintes pour crimes et délits sexuels sur mineurs ont été recensées après leur réexamen. Parmi elles, 970 dossiers sont jugés prioritaires et depuis début juin, 1350 informations judiciaires ont été ouvertes et 675 personnes incarcérées. Ça faisait longtemps qu'il n'avait pas augmenté. Le taux du livret A passera de 1,5% à 1,7% à compter du 1er août, a confirmé le ministre de l'Économie Roland Lescure, en suivant la recommandation de la Banque de France. Le taux du LDDS augmente également à 1,7%, tandis que celui du livret d'épargne populaire est maintenu à 2,5%. Et au Moyen-Orient, l'armée américaine a annoncé avoir mené une nouvelle vague de frappes en Iran, des opérations qui viseraient à affaiblir les capacités militaires iraniennes utilisées pour attaquer la navigation commerciale dans le détroit d'Ormuz. Et enfin, au football, l'équipe de France s'est inclinée hier en demi-finale de Coupe du Monde, 2-0 face à l'Espagne. Et ce soir, l'Angleterre défiera les Argentins, champions du monde en titre, à 21h.
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1: C'est l'heure de votre flash emploi en Maine-et-Loire. On débute à Angers. Qui nous garde recherche des conseillers clientèle pour renforcer ses équipes. À Cholet, Burger King poursuit son recrutement pour plusieurs postes en restauration à l'occasion de son développement. À Chalin-la-Poterie, une entreprise recherche un apprenti maçon en contrat d'apprentissage de 24 mois. Vous préparez un CAP, un BP ou un bac pro maçonnerie? Cette offre est faite pour vous. À Condé, un salon recrute un coiffeur ou une coiffeuse en CDI 24 heures. Le BP coiffure est demandé. Au Haut-d'Anjou, une entreprise du bâtiment recherche un manœuvre bâtiment en CDI. Une expérience de 6 mois et un CAP maçonnerie sont souhaités. Enfin, à Mauges-sur-Loire, le groupe Lost recrute plusieurs profils dans la production, la logistique et la maintenance. Retrouvez le détail de ces offres sur France Travail. Vous souhaitez communiquer vos offres d'emploi en Anjou? Contactez Ida et Jessie sur oxygenradio.com.
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1: À Chemazé, l'hippodrome de Molière vous donne rendez-vous dimanche 26 juillet pour une journée de course hippique dans un cadre champêtre et convivial. Au programme, l'univers des courses avec restauration et buvette sur place. 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Entrée adulte 5,50€, 3€ pour les étudiants et gratuit pour les moins de 18 ans. 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
3: Bonsoir à tous. Les deux jeunes de 18 ans qui ont reconnu avoir volontairement provoqué des départs de feu à Arbonne-la-Forêt et à Fontainebleau ont été présentés à un juge cet après-midi. Le parquet de Fontainebleau a requis leur placement en détention provisoire. L'autoroute A6, quant à elle, devrait rouvrir progressivement avec un retour à la normale qui se fera toutefois avec des limitations de vitesse et des restrictions de circulation. Les axes départementaux D301 et D406 restent toujours interdits à la circulation. Et face à la multiplication des incendies, le gouvernement veut lancer un grand plan d'investissement pour la forêt française. La ministre de la Transition écologique, Monique Barbu, réunira prochainement les acteurs de la filière. En ce qui concerne les températures, elles continuent de baisser en France, mais les orages se font plus nombreux. Jusqu'à 20h ce soir, Météo France a placé 16 départements en vigilance orange. Elles sont concernées des territoires de l'Ouest, mais aussi de l'Est et du Sud-Est, du Doubs jusqu'à l'Ardèche, qui a d'ailleurs connu de très gros dégâts, avec des grêlons de la taille d'une boule de pétanque. Et concernant les violences sexuelles sur mineurs, Gérald Darmanin a annoncé le réexamen de 85 047 plaintes. Parmi ces dossiers, 970 sont considérés comme prioritaires. Depuis le début du mois de juin, 1350 informations judiciaires ont été lancées et 675 personnes placées en détention. Côté épargne, le livret A sera légèrement mieux rémunéré dès le 1er août. Son taux passera de 1,5 à 1,7% conformément aux recommandations de la Banque de France. Le LDDS, lui, suivra la même évolution tandis que le LEP restera fixé à 2,5%. En sport et en cyclisme, Søren Warren Schultz s'est imposé au sprint de la 11e étape sur le Tour de France. Il a devancé Olaf Koil et Jasper Philipsen. Et enfin en football, les Bleus sont éliminés de la Coupe du Monde après leur défaite en demi-finale hier soir de 2-0 face à l'Espagne. L'autre demi-finale opposera ce soir à 21h l'Angleterre à l'Argentine.
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1: Oui, avec tout d'abord sur TF1 votre série All Her Fault, France 2 des blessures invisibles, France 3 Stephen Bern, secret d'histoire, Spartacus et la révolte des gladiateurs. Canal, de l'humour, Alexandre Kobinek, bâtard sensible. M6, place à la deuxième demi-finale de cette Coupe du Monde de football. Tiens, sur France 4, c'est l'ardif de la fête de la musique à Orange. W9, enquête d'action, accident, incendie, alerte sous le soleil du Languedoc. J'ai menti votre série sur TMC. Tiens, vous allez retrouver sur T18 des rediffs de la loi d'Alexandre. Et puis, nouveau 19, on est pas loin de chez nous. Futuroscope, au cœur du parc des attractions du futur. Voilà, vous le savez tout. Je vous souhaite une belle soirée devant votre télévision. Ou évidemment, à l'écoute d'Oxygène Radio, bah oui.
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Bonsoir à tous. Jérôme Barella, principal suspect dans la mort de Liana, a été mis en examen pour viol et meurtre sur la collégienne retrouvée morte dans le Gers le 4 juin dernier. Déjà incarcéré, il encourt la réclusion criminelle à perpétuité. Et face à la multiplication des incendies, le gouvernement veut lancer un grand plan d'investissement pour la forêt française. La ministre de la Transition écologique, Monique Barbu, réunira prochainement les acteurs de la filière. Jusqu'à 20h ce soir, Météo France a placé 16 départements en vigilance orange pour risque d'orages violents. Elles sont concernées des territoires de l'Ouest, mais aussi de l'Est et du Sud-Est, du Doubs jusqu'à l'Ardèche, qui a d'ailleurs connu de gros dégâts avec des grêlons de la taille d'une boule de pétanque. Les températures, quant à elles, continuent de baisser, mais encore plusieurs départements seront en vigilance orange canicule demain. Concernant les violences sexuelles sur mineurs, Gérald Darmanin a annoncé le réexamen de 85 047 plaintes. Parmi ces dossiers, 970 sont considérés comme prioritaires. Depuis le début du mois de juin, 1350 informations judiciaires ont été lancées et 675 personnes placées en détention. Côté épargne, le livret A sera légèrement mieux rémunéré dès le 1er août prochain, avec un taux qui passera de 1,5 à 1,7%, conformément aux recommandations de la Banque de France. Le LDDS suivra la même évolution, tandis que le LEP restera fixé à 2,5%. Et côté sport en cyclisme, Søren Weinschold a remporté la 11e étape du Tour de France au sprint en devançant Olaf Koil et Jasper Philipsen. En football, les Girondins de Bordeaux sont officiellement exclus des compétitions nationales après la décision de la DNCG. Le club en grande difficulté financière pourrait repartir au mieux en Régional 1, soit en 6e division. Une procédure de liquidation judiciaire pourrait être entamée. Et enfin, deuxième demi-finale de Coupe du Monde ce soir avec l'Argentine qui affronte l'Angleterre. Le coup d'envoi est prévu à 21h.

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1: La fin de semaine s'annonce chargée sur les routes des vacances ce week-end. Dès vendredi, les départs vont s'intensifier, notamment vers la côte atlantique. Il faudra prévoir davantage de monde en fin de matinée, puis jusqu'en début de soirée. Samedi, ce sera la journée la plus compliquée. Bison futé, voire rouge dans le sens des départs. Les routes vers l'Atlantique, la Normandie, le Massif central et le sud de la France seront très fréquentées dès le matin. Chez nous, prudence sur les grands axes autour d'Angers, vers Nantes, la Vendée et la Bretagne. La RN165 entre Nantes et Quimper sera notamment à éviter vendredi entre 15h et 19h, puis samedi entre 15h et 17h. Le bon conseil, partir tôt ou décaler son départ si possible. Bonne route vers les vacances avec Oxygène Radio.
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17: Il est 20h.
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7: Il est 21h.
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